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2: La Serrana, canta Juan Casilla con la guitarra de Enrique Campo.

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2: Del ámbito de las cantiñas, Sonia Miranda interpreta a continuación Caracoles. A la guitarra, Tino Van Zandt.

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2: ¡Diego!